0: Oui, c'est en fait quelqu'un qui m'a envoyé un call, ouais, tu vois, c'est ça.
1: Acknowledge. 2043. Zone 1141, Quint 14, responding to a sick person at 3499 Oaks Way, 3499 Oaks Way, Unit 407, 2043.
2: Quint 114, copy.
1: Quint 114, copy, 2043.